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4: Sénégal, bonjour. Transparence, mais transparence au menu de l'actualité de Tribune Quotidienne ce matin. Le journal du groupe TV a en tout cas de révéler le forum civil demande, mais demande, ranking, tac, taf, taf et Johnny Johnny, c'est-à-dire, ken, ken, ken, ken, ken, des comptes, mais des comptes à Ousmane Sonko. Des comptes à Ousmane Sonko et par la force dans les bams. Sommes-nous tentés de dire, en tout cas, dire que Tcharan Fakin, c'est en quelque sorte retenir ce qu'entend faire le forum civil. Bon, la lumière, mais la lumière sur les dossiers, à savoir le fond

l'humanité et les 30 milliards et bien les 30 milliards de Cosmos Énergie au menu justement des interpellations du forum civil en direction de Ousmane Sonko, à lire toujours dans Tribune Quotidienne ce matin, le quotidien, au chapitre du retrait de Cosmos et le Yaka Teranga, de révéler en tout cas ce qu'elle a de révéler, comprenez, le véritable Terra scandale à la question de savoir s'il y aurait une odeur de Neferembab Seuf, Neferembab Al ou Neferembab Rour. Eh bien, le quotidien, de révéler ce qu'il y a de révéler, comprenez, le véritable Terra scandale. Bon, Bilal Souley Diop réclame 155 Terra de données à Cosmos, rappelle le quotidien, dans le journal il est écrit, ce volume représente plus de 145 milliards de francs CFA, dû par la compagnie. Ainsi, à Bilal Souley Diop, il convenait de dire en lisant le quotidien, mais toi aussi, dans l'actualité du jour, il y a Wolf Quotidien qui s'intéresse à la loi de finances rectificative. Et là, on peut dire à la une du quotidien du groupe Wolf Agri, le Sénégal, dans le rouge, l'Imadiamele. Bon, croissance en baisse, recul des recettes fiscales et du presse, baisse des dépenses d'investissement, hausse du service de la dette. Voilà ce que retient et fait retenir Wolf Quotidien au sujet justement de la loi de finances rectificative qui démontre à plus d'un titre que le Sénégal est dans le rouge. D'où notre intérêt de prendre en tout cas enquête ce matin le journal de titré LFR, les chiffres de la crise. Il est question de quoi, ouais, enquête quotidienne de parler de 1735,2 milliards de francs CFA de déficit budgétaire, soit 7,6% du PIB

préserve les dépenses d'investissement à fort impact économique, ainsi que la protection, et bien la protection des secteurs sociaux. Si on a quoi, enquête quotidienne ce matin. Ainsi, en lisant le journal, on peut tout simplement et tout bonnement dire que c'est Niarabi. Wallahi, c'est Niarabi. Bilai, c'est Niarabi, totalement Niarabi. Bref, c'est Carabiné de chez Carabiné. Et dans cette situation, Tchamalangal, celui qui tire et tire son épingle du jeu. Et à la une de En Relief quotidien, le journal en tout cas de révéler mission et mission européenne du ministre de l'Urbanisme. Le Sénégal, et bien le Sénégal décroche et décroche 3,5 milliards d'euros. Ou le banque, sommes-nous tentés de dire, en tout cas, dire et dire que Bala Moussa Fofana, Ndanan, c'est en quelque sorte soutenir que Gedj Amnondor. Au regard de ce que nous livre En Relief quotidien, un journal de noter en tout cas 3,5 milliards d'euros d'investissement sur 7 ans avec IDA International et la fondation Tessane aussi. Il y a Auchan et autres par de nouvelles opportunités de partenariat du Sénégal aux Sénégalaises et aux Sénégalais. Retenons également ce qu'il y a de retenir autour du ministre de l'Urbanisme, des collectivités territoriales et de l'aménagement du territoire, Moussa Bala Fofana. En l'occurrence, à savoir, éco-quartier de Thiès de relogement dans une première phase avec un démarrage prévu en janvier 2027. Tout semble tenter. Que dire d'autre de l'actualité autour de Moussa Bala Fofana? Sinon, ce que nous livre, en tout cas, tribune quotidienne ce matin, le journal de révéler mission européenne du ministère de l'Urbanisme, des collectivités territoriales et de l'aménagement du territoire entre Milan, Lille et Paris. Moussa Bala Fofana, puisque c'est de lui qu'il s'agit, décroche et bien décroche 2300 milliards de financement pour les villes nouvelles, les pôles territoires et le renouvellement urbain. Ouai, tatulène Moussa Bala Fofana, ouai. Ainsi, ça, ouai, et bien ça, ouai, Moussa Bala Fofana. Intéresse à plus de titres, le point actuel quotidien, le journal en tout cas de parler d'investissement et de transformation des territoires. Pourquoi faire? Eh bien pour nous dire Dieu est grand, mais Sawaï, Dobu Djourbel, eh bien Dobu Djourbel n'est pas petit. Bon, Moussa Bala Fofana, puisque c'est de lui qu'il s'agit, accélère la cadence avec des partenariats européens. Moussa Bala Fofana Kei, Maïnako, Nyari Fouki Betteru Gesder, Nyari Fouki Djuni. On regarde ce que nous lit bien entendu, le point actuel ce matin, le journal de parler de signature d'une convention d'investissement de 3,5 milliards d'euros à Milan sur 7 ans, soit environ 2300 milliards de francs CFA. Oui, aussi, un projet éco-quartier de 1600 hectares avec une première phase de 2000 logements à Thiès. Oui. Voilà, en tout cas, ce qu'il allait de mettre à l'actif de monsieur le ministre de l'Urbanisme, des collectivités territoriales et de l'aménagement du territoire, Moussa Bala Fofana, en l'occurrence.

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Seng muntaga mbake basir. Lance be lance, un digel au talibé. Bon, le khalif doit be donne un digel de réunir 1 million et be 1 million de fidèles pour mobiliser 7 milliards de francs CFA, soit 7 000 francs CFA par personne dans l'aménagement et be l'aménagement du complexe universitaire. Cheikhoul Khadim renseigne et be renseigne le point actuel. Le journal, en tout cas, de noter également, Seng muntaga mbake basir. Seng Touba a monté et be a monté l'exemple en contribuant à hauteur de 3 500 000 francs CFA. Est-ce que, sommes-nous tentés de dire aussi, que dire d'autre sinon, Seri Amdi Khalifal, Khalif Général, mais Khalif Général des Baïfal a apporté 10 millions de francs CFA. Ouais, c'est tout barek, voilà, c'est tout barek, donc, qu'est-ce que, voilà ce qu'il y a de dire autour de cette actualité. D'après, bien entendu, le point actuel ce matin, le journal de parler de paiement instantané, et là, on peut lire à la une du point actuel, la BCAO, la BCAO va imposer l'inter opérabilité des pays. Waouh. L'interopérabilité dans l'UEMOA. Ça veut dire quoi? Ça veut tout simplement, tout le monde va dire, d'après le point actuel,

développement. Il rassemblera du peuple républicain. Et là, c'est El Phénomène Mamadou Kassé qui a tout cassé. Et bien, a tout cassé, a été porté à la tête du mouvement. Bon, exceptionnelle mobilisation à Tambacounda. Relève le point actuel avant de nous renseigner. Ibrahima Ndiaye, maire de Bamba Tchalen. Modundao, maire de Paskoto. Ibrahima Ndiaye, ancien DG de l'APDA, membre fondateur du RPR, nous livre le point actuel à lire dans le journal. Une rencontre entre Mamadou Kassé, attendu avec le président Bassirou Diarra Diomaye Faye. Dans les tout prochains jours, ce jour, le Dakarois quotidien de révéler en tout cas Tambacounda, après avoir claqué la porte de l'APR et lancé le RPR, Yonounab Kassé, Mamadou Kassé, invité à rejoindre Diomaye. Bon, invite à prendre Saïrba ou Batidma. Pour l'instant, source a de nous amener à Linguère. Pourquoi faire? Eh bien, pour parler du débarrage officiel de sa campagne d'adhésion au PSD Ngering à travers une plateforme digitale. Et là, source a de nous renseigner que Alingu Ingaï, alias Ali le guerrier, lance les hostilités. Ou le box, comme vous tentez de dire. En tout cas, retenons ce que dira à haute et intelligible voix Alingu Ingaï dans cette histoire. Comprenez, notre boussole, l'intérêt du Sénégal et notre engagement se résume bien entendu dans le slogan, le slogan qui porte notre parti, le Sénégal en priorité. Ou le box, comme vous tentez de dire. Ainsi, dire que Dieu est grand, mais Alingu Ingaï n'est pas petit, c'est en quelque sorte enfoncer des portes ouvertes au regard de l'actualité de source à qui nous informe du débarrage officiel de sa campagne d'adhésion au PSD Ngering à travers une plateforme digitale. Ainsi, Alingu Ingaï, alias Ali le guerrier, lance les hostilités. Qui dit mieux? C'est l'interrogation qui s'imposerait. Cependant, dans Vox Populi, c'est l'imam Ratib Mohamed Mustapha Gagne de Kirai sur le nouveau programme du Sénégal avec le FMI de soutenir la baisse sur le cœur que Diomaye s'écarte des discours populistes et illusionnistes qui ont ruiné l'économie du pays. Ainsi, à côté du khutbah de l'imam Ratib Mohamed Mustapha Gagne dans Vox Populi, critique quotidien d'indiquer 3 mois, 20 jours après la formation du nouveau gouvernement Al-Amidlo, Diomaye cogite sur un réaménagement gouvernemental. En tout cas, les ministres bracassés politiquement écartés, les responsables de Kirai, dotés de solides bases, se bousculent au portillon. Informe sur ce point, critique quotidien ce matin. Le journal piloté par Pape Sarr, mon ami, mon frère Pape Sarr, de nous livrer la lettre de Karl, intitulée non à la récupération du but marqué par Sadio Mané. À propos justement de Sadio Mané, il y a la Voix Plus quotidien qui révèle à ça une SM10 agro de Bambali, un projet de 11,7 milliards de francs CFA. Ou le box, on peut t'en dire. Ainsi, retenons d'après la Voix Plus quotidien qu'il est question de 1000 emplois directs prévus, 2500 à terme. Est-ce qu'ils sont plus tentés de dire? En tout cas, Sadio Mané reçu hier par Monsieur le Président, Son Excellence Bassirou Diarra Diomaye Faye, nous livre bien entendu la Voix Plus quotidien ce matin. L'autre journal qui parle de cette actualité, c'est Tribune, le quotidien du groupe des médias, au chapitre de la Tribune Libre, signé Moussagnan de Gobsobob Le Diabar, intitulé Du bavardage aux actes. Et là, Sadio Mané enterre le livre Solution de Ousmane Sonko et fait triompher le Teki de Bougane. Amdé, voilà la question qui s'est posée. Mais bon, il est question de plus de 1000 emplois directs annoncés, une ambition industrielle réelle. En réalité des réalités,

Tu nous amènes où? Eh bien, à Guinaouraï Sud. Et là, c'est Abdoulaye Diop. Eh bien, Abdoulaye Diop, le maire de Guinaouraï Sud. Maire de Guinaouraï Sud depuis 2002. Qui casse la baraque. En tout cas, Guinaouraï Sud, Abdoulaye Diop, eh bien, Abdoulaye Diop offre un nouveau terrain de mini-foot à la jeunesse. Un nouveau terrain de mini-foot. Boubès, tac, bouon, coq, bouhéré. Un nouveau terrain mini-foot. Dernier youhou, dernier cri à la jeunesse. Ainsi, Guinaouraï Sud doit être fier de son maire du Parti démocratique sénégalais, Abdoulaye Diop, qui demande à plus d'un titre qu'il est au service, eh bien, au service des populations de la banlieue. Terminé avec l'Observateur, l'Obs, le journal de révélé, menace sur le réseau électrique, Sénélec, la série noire du vandalisme à Sébi, Crotane et Rodoba. Frappé le même jour, hier dimanche 20 septembre. Ainsi, la situation est devenue très alarmante. Alerte Ibrahima Diarra Diouf, secrétaire général du syndicat unique et démocratique des travailleurs de l'énergie, dans l'Observateur, l'Observateur. Et là, Bon, que Dieu préserve le Sénégal, l'Afrique et le monde.

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1: 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tant que premier ministre il se comportait comme le président de la république non ne lui parler sénégalais et les sénégalais se lèvent parce qu'ils ont amour pour ce gars parce que dañ ko bëgg dañ ko 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ministères de souveraineté vous savez ce que c'est un ministère de souveraineté

0: c'est le summum de la nomination dans un gouvernement. Mon collègue Falco, ministre de la Justice, ministre de l'Économie et des Finances, ministre de l'Intérieur, et tout ça, mon collègue Falco. Mais bien avant, Wadi, beaucoup tout le monde a fait le coup, pour le matin. Non, là, ça, c'est pas républicain et c'est pas constitutionnel. Pour le matin, comme le fait. Harel Sawal, Bounio Ingedelko. Mangi de soi.
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0: 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président le seul qui a le droit d'être président dans ce pays c'est Ousmane Sonko donc Diomaye a fait les frais de cette chose qu'on appelle en fait je ne sais pas comment je peux l'appeler a fait de sa cupidité je peux dire parce que il croyait que effectivement Gabi te Diomaye mo le gën xam waji que ne waji at the end dina saboter liguey bi mi def yop dina ko saboter et dañu commencé on di saboter liguey yu Diomaye c'est ce qui s'est passé la seule faute de Diomaye c'est d'être le président de la République la seule faute en 2024 Koufou Mononti nek sa seule faute c'est de diriger Ousmane Sonko qui doit être le président de tout le monde et qui doit rester là jusqu'à la fin des temps parce que c'est le seul qui peut être président c'est le seul qui est digne d'être président 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maximum d'argent pour que sénégalais del mais luñu defal dañ ko yaa il y a eu des sabotages quelque part de l'électricité quelque chose à Mambilor et autres je ne sais pas qui l'a fait mais lolu mo 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sa présidence sont là en train de continuer de saboter c'est sa seule faute buma nit mené andil lenen lu Diomaye def ludul rek dafa jité Ousmane Sonko te waru ko jité ludul rek que mom dañ ko jigné 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
0: donc je disais que il a fait un crime de lèse majesté le fait d'être majesté à la place du plus grand de celui ko yalla position bob mom la ko denté lon xaar mu jiddu mu jox koko non ça ne se passera pas dans mon pays ça ne se passera pas au Sénégal que les gens ont compris et très tôt alhamdoulillah que ne le combat qui s'y est pas un combat de trahison c'est un combat de lèse majesté bo xamné ni jomay def nako et il a été à la mauvaise place parce que je dis mauvaise place au bon moment pour nek président bo xamné ni dinañ ko djim ak ndiam devant ses parents devant ses enfants devant ses femmes kep ko sante fay sax légui au Sénégal sax da nga nek un ben gang bo xamné ni tu es un intouchable. Et cela me ramène dans ce qu'on appelle tournure de veste entre l'État et la diaspora. Il n'y a pas en fait de tournure de veste ou autre. La diaspora est un groupe intégré à la population sénégalaise. C'est pourquoi nous avons dit que nous avons diaspora. Ce sont seulement des gens qui se sont déplacés d'un point A à un point B. Et ils sont là, ils contribuent à leur manière, loin de leur base. C'est tout simplement cela. Changer de base par rapport à quoi? Je ne vois pas où bien retourner des vestes par rapport à quoi. Parce que c'est un État. Personne ne peut retourner sa veste par rapport à un État. Par rapport à un parti, yes. On peut tourner sa veste par rapport à celui qui a été élu, qui est aujourd'hui le président, la personne morale d'un parti qu'on appelle Kiraï. Les gens vont dire, ok, qui demande mon blague voter l'homme. Ouais, comme de vous guine, finir comme ne fait pas, moi, je ne peux pas supporter. T'as l'air de tourner veste. Parce que le gars a rompu les relations en créant son parti et toi tu considères que beaucoup de ce parti et c'est de bonne guerre, je suis d'accord avec les gens, mais un État c'est différent parce qu'il y a une différence entre un État et un parti. Un État et un parti, un parti les gens ont le choix, mais puis dans le cadre d'un État personne n'a le choix. Nous devons être enrégimentés derrière cet État, nous devons aider cet État si nous voulons aider le pays. 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La vie est très chère au Sénégal, l'électricité ba do lay son nañu monsieur le président li chef bi ki diw gi do li ak la restructuration, yes je vais applaudir, mais le seul slogan Jomaï le traite, pour moi Jomaï n'est pas un traître, il est loin d'être un traître. C'est un Sénégalais digne qui est en train de faire ce qu'il doit faire et accompagné par tous les Sénégalais qui pensent que nous avons des apports de l'incoutimale. Je vous remercie. Wow, donc, pour conclure ce que je veux dire, moi juste like, il faut que nous revenions à de meilleurs sentiments. Il faut que les Sénégalais sachent que le gars n'est pas un traître. Ce n'est pas un traître du tout. Il a été abusé par son parti. Il a été abusé par son parti. C'est pourquoi il s'est séparé de celui qu'il croyait être 10 ans qu'il voulait mettre au pouvoir, mais Yalla dogal ko. Il a travaillé très durement, puisque quiconque n'y a pas de traître, il a été ligué pour que Ousmane Sonko soit président. lolou mënu nek Ousmane Sonko nek kon man mënuma nek président way way def 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substituer sans l'aval du peuple sénégalais et la constitution je vais te faire premier ministre étant premier ministre il continue à dire réw mi amul autorité réw mi amul li yow man nek président fele bo né réw mi amul bala nga paré yaangi ci biti bala nga paré yaangi ci biti ta yoyu domay dama lan teud diko guen ni ki dafa faible yeah on peut manifester parce qu'il a été trop faible bala nga 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C'est une première dans le monde qu'un pays démocratique, le président élu, choisit et nomme son premier ministre qui se permet de dire que ni, waouh, il y a une autorité. T'as y a une autorité bi y a là. N'ar qui la fait le président, t'as y a pas petit mot. Mais soudain, aïe, boudon man. Non, ce président a été trop faible. Trop faible. Et les gens de Kiraï doivent encadrer ce gars parce qu'il faut demander un bataillon. Delouat passé. C'est pourquoi il doit beaucoup faire attention avec ce gars. Parce qu'il est faible. C'est tout. Il faut me reprocher pour moi sa faiblesse. Il faut que je me fasse. Quel que soit, ce qui est dans ce cas, il faut que je me fasse. Ça, c'est tout. Il faut que je sois content, il faut que je sois fier de ce bop. Yeah. Donc, moi, je crois que les gens qui insultaient les barabous, tout au Sénégal, sont en train d'insulter Diomaye. Mais ici, à New York, Midtown, il faut que quelqu'un dire que tu n'as qui traite le Abdeg. Non. C'est des gens qui continuent à être. Ils n'ont pas de charisme, ils n'ont absolument rien. Ils sont là-bas seuls. Parce que ni fallait ou d'un. Les gens sont venus ici pour travailler. S'il y a un problème au Sénégal, gagnez-nous quoi. Le problème du Sénégal, c'est pas cela, c'est la restructuration et les problèmes. La restructuration est peut-être un plan d'ajustement structurel, d'où les Sénégalais ils doivent poser la problématique de la charité de la vie et demander au président de subventionner certains denrées là-bas sur les pancartes et dans la discipline.
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4: Sénégal, bonjour. Transparence et mes transparences au menu de l'actualité de Tribune Quotidien ce matin. Le journal du groupe TV a en tout cas de révéler le forum civil demande et mes demandes Racking Tac Taf Taf et Johnny Johnny c'est dit quin des comptes et mes comptes à Ousmane Sonko. Des comptes à Ousmane Sonko et par la force dans les bras. Sans doute en train de dire, en tout cas, dire que Tcharan Fakin, c'est en quelque sorte retenir ce qu'entend faire le forum civil. Bon, la lumière, et bien la lumière sur les deux.

aujourd'hui, l'ORAC, eh bien, l'ORAC a cédé des véhicules à une autorité et les 30 milliards, eh bien, les 30 milliards de Cosmos Énergie ont venu justement des interpellations du Forum Civil en direction de Ousmane Sonko, à lire toujours dans Tribune Quotidienne ce matin, le quotidien, au chapitre du retrait de Cosmos et le Yaka Teranga, de révéler, en tout cas, ce qu'elle de révéler, comprenez, le véritable Terra scandale à la question de savoir s'il y aurait une odeur de Neferembab Al ou Neferembab Rour. Eh bien, le quotidien de révéler ce qu'il y a de révéler, comprenez, le véritable Terra scandale. Bon, Bilal Souleil Diop réclame 155 Terra de données à Cosmos, rappelle le quotidien. Dans le journal, il est écrit, ce volume représente plus de 145 milliards de francs CFA dus par la compagnie. Ainsi, à Bilal Souleil Diop, il convenait de dire en lisant le quotidien, mais toi aussi, dans l'actualité du jour, il y a Wolf Quotidien qui s'intéresse à la loi de finances rectificative. Et là, on peut lire à la une du quotidien du groupe Wolf Agri, le Sénégal, dans le rouge, l'Imadiamele. Bon, croissance en baisse, recul des recettes fiscales et du presse, baisse des dépenses d'investissement, hausse du service de la dette. Voilà ce que retient et fait retenir Wolf Quotidien au sujet justement de la loi de finances rectificative qui démontre à plus d'un titre que le Sénégal est dans le rouge. D'où notre intérêt de prendre, en tout cas, enquête ce matin, le journal de titré LFR, les chiffres de la crise. Il est question de quoi, ouais, enquête quotidienne de parler de 1735,2 milliards de francs CFA de déficit budgétaire, soit 7,6% du PIB.

clair. Avec à la clé les chiffres, mais les chiffres de la crise. D'après Enquête quotidienne, porte sur un fait clair. Comprenez, les recettes en baisse de plus de 450 milliards de francs CFA par rapport aux prévisions. Aussi, le gouvernement préserve et préserve les dépenses d'investissement à fort impact économique, ainsi que la protection et bien la protection des secteurs sociaux. Si on en croit Enquête quotidienne ce matin, ainsi, en lisant le journal, on peut tout simplement et tout bonnement dire que c'est Niarabi. Wallahi, c'est Niarabi. Bilay, c'est Niarabi, totalement Niarabi. Bref, c'est Carabiné de chez Carabiné. Et dans cette situation, Tchamlangal, celui qui tire et tire son épingle du jeu. Et à la une de En Relief quotidien, le journal en tout cas de révéler mission et mission européenne du ministre de l'Urbanisme. Le Sénégal, et le Sénégal décroche et décroche 3,5 milliards d'euros. Ou le banque, sommes-nous tentés de dire, en tout cas, dire et dire que Bala Moussa Fofana, Ndanande, c'est en quelque sorte soutenir que Gedj Amnondor. Au regard de ce que nous lit En Relief quotidien, le journal de noter en tout cas 3,5 milliards d'euros d'investissement sur 7 ans avec IDA International et la fondation Tessan. Aussi, il y a Auchan et autres par de nouvelles opportunités de partenariat du Sénégal aux Sénégalaises et aux Sénégalais. Retenons également ce qu'il y a de retenir autour du ministre de l'Urbanisme, des collectivités territoriales et de l'aménagement du territoire, Moussa Bala Fofana. En l'occurrence, à savoir, éco-quartier de Thiès, de relogement dans une première phase avec un démarrage prévu en janvier 2027. Tout, sommes-nous que dire d'autre de l'actualité autour de Moussa Bala Fofana? Sinon, ce que nous livre, en tout cas, Tribune quotidien ce matin, le journal de révéler mission européenne du ministère de l'Urbanisme, des collectivités territoriales et de l'aménagement du territoire entre Milan, Lille et Paris. Moussa Bala Fofana, puisque c'est de lui qu'il s'agit, décroche et bien décroche 2300 milliards de financement pour les villes nouvelles, les pôles territoires et le renouvellement urbain. Ouai, tatulène Moussa Bala Fofana, ouai. Ainsi, ça, ouai, et bien ça, ouai, Moussa Bala Fofana intéresse à plus des titres, le point actuel quotidien, le journal en tout cas de parler d'investissement et de transformation des territoires. Pourquoi faire? Eh bien pour nous dire Dieu est grand, mais Sawaï, Dobu Djourbel, eh bien Dobu Djourbel n'est pas petit. Bon, Moussa Bala Fofana, puisque c'est de lui qu'il s'agit, accélère la cadence avec des partenariats européens. Moussa Bala Fofana Kei, Maïnako, Nyari Fouki Betteru Gesder, Nyari Fouki Djuni. Au regard de ce que nous lit bien entendu, le point actuel ce matin, le journal de parler de signature d'une convention d'investissement de 3,5 milliards d'euros à Milan sur 7 ans, soit environ 2300 milliards de francs CFA. Oui. Aussi, un projet éco-quartier de 1600 hectares avec une première phase de 2000 logements à Thiès. Oui. Voilà, en tout cas, ce qu'il allait de mettre à l'actif de monsieur le ministre de l'Urbanisme, des collectivités territoriales et de l'aménagement du territoire, Moussa Bala Fofana, en l'occurrence. Si on en croit, bien entendu, le point actuel ce matin, le journal de parler d'aménagement de 27 hectares du complexe universitaire Cheikh Ahmadou Bamba, Khadimou Rassoul de Touba, confié à Touba Tchekadam. Et là, il est écrit dans le point actuel quotidien que Seigne Moutaga Mbake Bessir, Yal de Fiyag Tewir, Seigne Moutaga Mbake Bessir, lance un digle au Talibé. Bon, le Khalif donne un digle de réunir 1 million de fidèles pour mobiliser 7 milliards de francs CFA, soit 7 000 francs CFA par personne dans l'aménagement du complexe universitaire Cheikhoul Khadim. Renseigne le point actuel. Le journal, en tout cas, de noter également, c'est une Moutaga Mbake Bessir, c'est une Touba, a monté l'exemple en contribuant à hauteur de 3 500 000 francs CFA. Est-ce que, sommes-nous tentés de dire aussi, que dire d'autre sinon, série Amdi Khalifal, Khalif Général, des Baïfal, a apporté 10 millions de francs CFA. Ouais, c'est une Touba, voilà ce qu'il y a lieu de dire autour de cette actualité. D'après, bien entendu, le point actuel ce matin, le journal de parler de paiement instantané. Et là, on peut lire à la une du point actuel, la BCAO va imposer l'interopérabilité. L'interopérabilité dans l'UEMOA. Ça veut dire quoi? Et bien, ça veut tout simplement et tout bonnement dire, d'après le point actuel, un client Orange Money ou Wave ou n'importe quel opérateur de mobile monnaie pourra payer un client d'une banque ou d'un autre opérateur sans détour. Explique bien entendu, le point actuel ce matin, le journal au chapitre de la politique de nous amener à Tambacounda. Pourquoi faire? Eh bien, pour parler du lancement du rassemblement du peuple républicain. Et là, c'est El Phénomène Mamadou Kassé qui a tout cassé. Eh bien, a tout cassé, a été porté à la tête du mouvement. Bon, exceptionnelle mobilisation à Tambacounda, relève le point actuel avant de nous renseigner. Ibrahima Diaye, maire de Bamba Tchalène.

terrain Diomaye Faye dans les tout prochains jours. Ce jour, le Dakarois quotidien de révéler en tout cas Tambacounda après avoir claqué la porte de l'APR et lancé le RPR Yonoundam cassé. Mamadou cassé, invité à rejoindre Diomaye. Bon, invite à prendre Saïrba ou Batidma. Pour l'instant, source a de nous amener à Linguère. Pourquoi faire? Eh bien, pour parler du débarrage officiel de sa campagne d'adhésion au PSD Ngering à travers une plateforme digitale. Et là, source a de nous renseigner que Alingou Ingaï, alias Ali le guerrier, lance les hostilités. Ou le box, on peut tenter de dire. En tout cas, retenons ce que dira à haute et intelligible voix Alingou Ingaï dans cette histoire. Comprenez, notre boussole, l'intérêt du Sénégal et notre engagement se résume bien entendu dans le slogan, et bien le slogan qui porte notre parti, le Sénégal en priorité. Ou le box, on peut tenter de dire ainsi, dire que Dieu est grand, mais Alingou Ingaï n'est pas petit. C'est en quelque sorte enfoncer des portes ouvertes au regard de l'actualité de source à qui nous informe du débarrage officiel de sa campagne d'adhésion au PSD Ngering à travers une plateforme digitale. Ainsi, Alingou Ingaï, alias Ali le guerrier, lance les hostilités. Qui dit mieux? C'est l'interrogation qui s'imposerait. Cependant, dans Vox Populi, c'est l'imam Rati Mohamed Mustapha Diagne de Kirai sur le nouveau programme du Sénégal avec le FMI de soutenir la main sur le cœur que Diomaye s'écarte des discours populistes et illusionnistes qui ont ruiné l'économie du pays. Ainsi, à côté du khoutb de l'imam Rati Mohamed Mustapha Diagne, dans Vox Populi, Titi quotidien d'indiquer 3 mois, 20 jours après la formation du nouveau gouvernement Al-Amidlo, Diomaye cogite sur un réaménagement gouvernemental. En tout cas, les ministres bracassés, politiquement écartés, les responsables de Kirai, dotés de solides bases, se bousculent au portillon. Informe sur ce point Critique quotidien ce matin. Le journal piloté par Pape Sarr, mon ami, mon frère Pape Sarr, de nous livrer la lettre de Karl, intitulée non à la récupération du but marqué par Sadio Mané. À propos justement de Sadio Mané, il y a la Voix Plus quotidien qui révèle à ça une SM10 agro de Bambali, un projet de 11,7 milliards de francs CFA. Ou le box, on peut t'attendre à dire ainsi. Retenons d'après la Voix Plus quotidien qu'il est question de 1000 emplois directs prévus, 2500 à terme. Est-ce qu'ils sont plus tentés de dire? En tout cas, Sadio Mané reçu hier par monsieur le président, son excellence Bassirou Diakhaté Diomaye Faye, nous lit bien entendu la Voix Plus quotidien ce matin. L'autre journal qui parle de cette actualité, c'est Tribune. Le quotidien du groupe des médias, au chapitre de la tribune libre, signé Moussa Nyan de Gobsobob Le Diabar, intitulé Du bavardage aux actes. Et là, Sadio Mané enterre le livre Solution de Ousmane Sonko et fait triompher le teki de Bougane. Amdé, voilà la question qui s'est posée. Mais bon, il est question de plus de 1000 emplois directs annoncés, une ambition industrielle réelle. En réalité des réalités, Moussa Nyan de Gobsobob Le Diabar de rappeler Bougane, Bougane l'avait dit. Sadio Mané le démontre, le pouvoir lui continue de parler, et pour parler peu et mieux, il y a bien entendu le Dakarois Sport qui nous amène où? À Guinaouraï Sud. Et là, c'est Abdoulaye Diop, le maire de Guinaouraï Sud depuis 2002, qui casse la baraque. En tout cas, Guinaouraï Sud, Abdoulaye Diop offre un nouveau terrain de mini-foot à la jeunesse, un nouveau terrain de mini-foot Boubestak Bouokok Bouhéré, un nouveau terrain mini-foot dernier Yuhu, dernier cri à la jeunesse. Ainsi, Guinaouraï Sud doit être fier de son maire du Parti démocratique sénégalais, Abdoulaye Diop, qui demande à plus d'un titre qu'il est au service des populations de la banlieue. Terminé avec l'Observateur, l'Obs, le journal de révéler menace sur le réseau électrique Sénélec, la série noire du vandalisme à Sébi Crotan et Rodoba, frappé le même jour, hier dimanche 20 septembre. Ainsi, la situation est devenue très alarmante. Alerte Ibrahima Diarra Diouf, secrétaire général du syndicat unique et démocratique des travailleurs de l'énergie, dans l'Observateur. Et là, mais là, tu es dongue. Bon, que Dieu préserve le Sénégal, l'Afrique et le monde.

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1: 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président que je reconsidère d'abord à partir d'aujourd'hui ma position par rapport à Ibrahim Traoré parce que le fait d'être putschiste c'est extrêmement mineur par rapport à limu wax ni qui est exactement ce que je pense chaque jour ça yu ma xey li lay xalat et donnañ dugg ci débat bi même suñ doon jël day off suñ doon suñ mené jël day off ñu jël ko pour délu ci wat parce que c'est de ça qu'il s'agit. Ibrahim Traoré est un envoyé de Dieu. Je ne suis pas en fait quelqu'un qui croit à ces miracles ou autres, mais il a osé dire ce que tous ces présidents ont peur de dire, tous ces dirigeants ont peur de dire. Il l'a dit. Alhamdulillah. Sur le plan de l'éducation, sur le plan de la vision de la religion, sur le plan du comportement des Noirs dans la société négro-africaine, il a wahne lepp. Wahne lepp. Et damay delu ci nek damay négocier pour tok ci kër gi tay. 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Ils n'ont pas le droit de qui, mais le gars, il en fait, la démocratie ne peut pas pondre. 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Mais li c'est en fait la voix de Dieu. 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ligui je suis obligé tay lebeur day la donc je suis consigné à travailler mais du travail je vais contribuer pour dire que dinañ ko dag ñenti dag ci waxtaan wi premier bi mom moy wax ci mag gi mami deuxième wax ci phrase Jomo Kenyatta bi troisième bi wax ci forme d'éducation yi te wax na ci éducation scientifique quatrième bi ça va être une conclusion bo xamni ni dafa am lu muy eumb ci appel bi 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Nous avons besoin de Aaron mi frère yonent yalla Moussa soxla won nañ ko soxla nañ ko tay ndax sunu lammi dafa dotom dañu soxla kuñu waxal wax ju leer te genn na tay. Aaron est toujours vivant, le président Ibrahima Traoré dafa lire samay xalaat. Ça fait 10 ans je parle comme ça mais nim ko waxe amul kenn man muy kenen ko xamne man nako waxe nim ko waxe ñan la dajale. Les élèves qui ont le bac nga xamne daño donu seen xalaati bay seen bay yoy donu seen xalaatu bay ñu gëm gëm mu le dédé. La religion ne fait que vous contrôler. N'acceptez pas cela. Allez à l'école et créez. L'Afrique, nous ne sommes rien. Mais les enfants, nous sommes en train de nous détruire, nous sommes en train de nous avancer. Donc, Aaron, Yann Tiala Aaron est là. Nous allons élever Aaron au grade de super, super prophète. La prophétie, yalla ñëw na africain, yalla ñëw na li ñu doon seulem di leen gëmulo di tak seeni bët c'est le réveil. Ay way yalla yalla ñu dibalé conserver ñu ñu mel ni né Ibrahima Traoré mi conserver ñu tous ceux qui se sont levés depuis Jomo Kenyatta les chefs Ante et autres a montré que nous ñi momu ñu ñu duñu dara duñu dara. Ray nit ñi lañ fi nekké continuer di ray nit ñi ñun ñuy rent sur bir parce que ñom ñoo ñu contrôler. Je reviendrai aussi sur les différentes dynasties ak lan lañ doon wax pour permettre. Le président Ibrahima Traoré l'a dit, il l'a dit, ils sont venus et ont mis entre nous tagalo divisé ñu ñuy rent ci sunu bir té ñom non lañ doon def seen jikko lañ ñu jox dem rek di tabaxi seen rew ak demb ma nga won Dubai quoi. Deb ma ngi won fi dara dara defu len ko. Vous n'avez pas de mérite. Les peuples noirs vont se réveiller. Les peuples noirs vont voir la lumière enfin. 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Je suis tellement content que xomo fu bay ñëkke ak fu may mujj. Je suis content, je suis très content. Yalla dik ñaan la go xam de ko lon ñaan yalla ñu andil ñu ñi ñu melni te d'autres vont se lever d'autres yenen africains dinañ wax li il y a 20 ans 10 ans de cela ne ko ne won ni dina am du ngeen ko gëm ta amna du lepp du ay jener deug la deug gu wër peñ Ibrahima Traoré existe, Jomo Kenyatta existe, d'autres existent. Se lève aujourd'hui pour dire basta, prenez votre culture chez vous et laissez nous faire ce que nous devons faire ta loloy am. 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
1: bon cette question aussi dans ci deux soir qui est en fait l'adaptation des religions défar ko ñun niñ ko gissé dal koy mengalé ak suñu tradition adapté ko nonu ou bien est-ce que dañ leen wara rejeter parce que le gars a dit que ça fait partie maintenant de notre patrimoine culturel parce que je dis souvent que en matière de culture emprunter c'est s'approprier bañ jëlé diiné ji diiné jëlé ko mom ndax dañ ko wara jëlé ñom yenen culture dañ koy liggé wala dañ ko liggé c'est ce qui nous a amené à suivre Cheikh Amadou Bamba lu dag morom bala fekki man suma bëggona jàng alcorane wala lak arab wala lak li mauritanie la def wala ma dem maroc mais dafa am lu nekk ci sama digënté ak loolu mom moy la tradition cette tradition en tant que tiédo en tant que tout quand mes parents ont été tués par les blancs fenn rek la gis wax fofa demé dina fa mëna dundu diiné ju bëss di mais dina fa dundu sama sénégalité te ci kenn rek la ko gis ci kenn dong la ko gis mon cheikh amadou bamba c'est l'incarnation du renouvellement et de l'adaptation de l'islam par rapport aux différentes cultures négro-africaines suñu ñaxas di teug di fecc di def ay geew ay yoyep c'est de l'africanité on n'a pas besoin de s'asseoir ci ay sidara ay affaire yu dem non pour parler de Dieu parce que ça c'est pas de l'Afrique l'Afrique a de l'énergie Afrique da fay bëgg l'africain il bouge allez à Kaolack tu vois ces gens là danser c'est parce que ils affirment leur africanité de Ila Baye je les regarde avec des danses extrêmement africaines vous voyez les Baïfars et autres donc la réadaptation de cette religion qui est venue buñ ko dugalé ci suñu bir nonu suñu bir day daw ndax té andul ak ñun mais lañu mam yu bayil depuis des milliers et des milliers qui ay toa bi ñew dag ko da delu ci jom ñoo gëna 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ñun surtout les noirs nga xam dañu gaaw ci adaptation mais maintenant bi ñu ñëwé yalla andil ñu ko xamné ni dafa nekk ci suñu biir nekk sénégalais di wax wolof mais nous permettre de vivre notre africanité dans cette religion dédet li ngeen def dafa arab bu len fi geew bu len fi fecc bu len fi def li bu len sol ñaxal bu len mu len no venez c'est ça en fait notre africanité la réponse à la religion l'orthodoxie de l'islam par rapport ak ñun les sénégalais les africains et je vous dis une chose l'Afrique tout entière va vivre le mouridisme d'ici quelque temps billahi s'ils ne vivent pas le mouridisme ils vont vivre ce que les Ila Baye qui bit waxumako pour jeter ken des fleurs billahi wallahi taala toute l'Afrique va se regrouper ñu ay 6 millions ñom ñofa nek des milliards faut essayer de pouvoir pour venir ici au Sénégal donc le gars ce qu'il a dit c'est la vérité nous n'allons pas duñu jël lepp kadjimu dem ci bit nous n'allons pas jeter le bébé avec l'eau du bain nous allons récupérer le bébé, djokko touru sénégalais, touru africain, nous allons prendre le bébé, solol ko martouba ak abdiamput, nous allons prendre le bébé, muy fetch, ndaw rabine, sanjay, yo yep mou diko fetch. Tout en disant à Dieu, nous t'appartenons, yow le nougum, nous croyons en toi, mais nous allons essayer comme d'aglagne le plus ne compte sur nos relations, avec sur nos traditions spirituelles. Nous allons vivre notre spiritualité, notre sénégalité dans ces choses-là. Qu'au Dieu ne plaise. Qu'au Dieu ne plaise. Donc le gars là, ce qu'il a dit, c'est une vérité. La dernière phrase, je suis très d'accord et je reviendrai plus largement sur cela. Et la dame là est venue sur la question, la véritable question, moi, nous avons un miracle. Pourquoi les chrétiens, si nous sommes syndic, nous avons nous développer. Pourquoi nous avons dit que nous richesse fille di biet richesse bi nek ay ray di ray di teunk japp ay esclave pourquoi une tal luñu sen loxo rek yalla defal len sen rew comme ñun ni def ni billahi dekk bi ñu ki ñaani fi nek ba ngi fi teud ay afet non buñu jogul jema jël suñu matuay dara duñ ko am notre suñu matuay mo moy la mo moy ne toi bi hey nous sommes supérieurs à vous pour faire une supériorité dañ ko tuddu mais ñun lolu suñu yoll nekku ci suñu yoll nekku ci supériorité suñu yoll limu nek mom moy considérer nous comme des hommes ou allez-vous-en. C'est pourquoi je dis que la religion est là pour contrôler pas l'existence de Dieu mais la religion a été créée mom moy christianisme mom islam ont été créés après les prophètes. Ils ont été créés après les prophètes lolu lu mujj la dama ci duggu dama ci xoos ba nit ñi xamné li bay wax deug la ñan ñoo créé religion yoy diré yi wacc na mais ñu di len woy turu ñi nga xamné ñoo len waccé ñu jox len ay message. Le dernier discours du prophète Mohammed sallalahu alayhi wasallam, c'est tout un programme, ça n'appelle pas à une religion. 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Donc Muhammad sallallahu alayhi wa sallam n'a pas créé de religion. Bu dañu tell insa am les juifs lañ ko dan way fofu insa les juifs parce que après lañu créé le nouveau testament qui vient de l'ancien testament qui était une constitution bo xam mo gëna bonne ci setan sax du bind lool setan sax du ko bind ndax bod ray ak yoy rek ci nekkon. Quand il y a eu la réunion des Romains, nous ne pouvons pas dire qu'il faut changer, il faut créer ce qu'on appelle le nouveau Testament. Le diable insal n'a jamais créé de religion. Bon, Adam a dit qu'il y a des gens qui ont créé Ibrahim, qui ont créé des gens. Nous n'a jamais été question de dire qu'il n'y a pas de religion pour nous faire ce diable. Donc, pourquoi nous sommes venus à nous? Parce que nous avons dit qu'il n'y a la validation de la religion. Religion n'est pas correcte parce que nous avons dit qu'il y a des gens. Donc, si nous sommes venus, nous sommes venus. Nous sommes venus. Nous sommes venus. Nous sommes venus. Nous sommes venus. Nous sommes venus. Donc, deuxième point, je vais vous dire que je vais vous dire, et c'est une vérité absolue aussi. Quoi. 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Et enfin, dans l'introduction, Nathalie Yambla, et c'est une vérité absolue, la religion asphyxie les peuples noirs. Tout est religion. Tout. Mon ogin secret, d'un petit peu de quoi un fait de religion. Les religions, là. En Afrique, il n'y a pas, nit ñi duñu jël sen responsabilité bop en tant que nit ñu yalla jox xel pour doxal dara. Trop de religion tue la religion. Trop de religion tue la religion. Ils n'ont pas à am nañ ko ba paré cette spiritualité. Am nañ ko ba paré cette spiritualité buñ ko bolé ak liñu gëm. On n'a pas besoin de passer tout notre temps à faire des choses yo xamné ni c'est extraterrestre. Nous ne sommes pas des extraterrestres, nous sommes des terriens. Donc Nathalie Yamba dal tay tay mom bis bi mom gañu nga xamné dama amone ak ñom contradiction yépp tass nañu tay. 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Donc qu'est-ce qui se passe? C'est l'Afrique. Afrique, c'est l'Afrique qui sié. Ñu ñëpp liñu bolé moy Afrique bëgg Afrique. C'est le trait d'union entre man ak ñom. L'amour pour mon peuple, l'amour pour mon Afrique. Tay jour le bo xamné di suma né yalla bayuma dara waxuma dëkk li mëna ko bako ay 20 ans li mëna ci contane ay 20 ans et c'est des individus ko yi ñew bu commencé ko ke fa indi tab bi ba ci souf déggowuma ci kenn billahi wallahi ta'ala li daf ma bête. C'est pourquoi je suis très excité daf ma bête quand Nathalie Yab te montre que la religion asphyxie day neuk daf ñuy neuk. On ne pense à absolument rien. Dîner avec la déclare. Réau Moumel n'est Sénégal. C'est une vérité exemple absolue. Les gens ne pensent que de religion. Que de religion. Khalatou nous l'aider. Donc, thank you, Natalia, pour une fois. Je suis d'accord, mais t'es d'accord. Thank you. Wow. Delisouati, deuxième point, c'est l'éducation. Le président a montré que des matières scientifiques, par exemple, il a donné des statistiques par rapport au bac A, au bac C et au bac E. Bon, il faut que nous renversions pour qu'il y ait plus de bacheliers techniques et scientifiques que de bacheliers littéraires. Dounéré Dindi, je suis d'accord avec lui, parce que même en France, ils ont le même problème, aux États-Unis, le même problème. C'est-à-dire que l'état lolu di am, c'est un cheminement logique. Parce que les sciences et les technologies sont exprimées dans une langue. Et il faut que l'acte bobu nga mën ko pour am le vocabulaire mathématique et le vocabulaire scientifique. Technologique. Ni ñu tok rek né wolof lañu jang ci école. Nga dem université ñu indi technologie bo xamné ni amul. Moi, madame, vocabulaire biop, français là. Dès pose problème. C'est pourquoi certains élèves des séries scientifiques et techniques, nous avons des goutouards, certains élèves de littérature. C'est une vérité, monsieur le président, que nous devons renverser cette vapeur. Mais comment? Parce que si nous tenons compte d'une logique, que les autobus, nous avons des autobus, parce que l'autobus est un peu plus de technologie. Nous avons des autobus. Dès que tout de technologie et science, nous avons des autobus, nous avons des autobus, nous avons des autobus. Si nous avons des autobus, nous avons des problèmes de bousculade et autres. Mais le problème est la connaissance aussi de qui est venu. Ce que vous avez dit, monsieur le président, c'est l'idéal. C'est l'idéal. Il sera l'année prochaine ou dans 3 ans, vous allez revenir, mais les littéraires seront toujours beaucoup plus nombreux. Diminuer le nombre de classes, ben ñaar, le nombre de séries. Ah, def ko ay série C en formant des professeurs. Vous aurez toujours besoin de littéraires à cause du vocabulaire. Li ngeen di lak ban ngeen koy genné muy subassement muy base bi nga xamné moy propager science bob ak technologie bob. Je me suis toujours dit que il faut essayer cela. Mais chaque fois dama am ay problème, dama dal ci problème vocabulaire. Le vocabulaire mathématique ne peut pas s'apprendre dans une classe de mathématiques. Mais ça s'apprend dans une classe de littérature littérature bi donc day préparer nit koku mi ngi melne instruction civique day dem ci classe science bi pour préparer ki koy def ak technologie parce que la science sans conscience n'est que ruine de l'âme et la conscience de la science c'est le civisme. C'est le patriotisme pour permettre que cette science là destitue. 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Blanc Traoré wax nako. Donc c'est là fofu là am ay problème je vais réfléchir ba ngol dinañ trouver solution inchallah. Mais fofu sama problème yépp fofu la. Comment est-ce qu'il faut dire égratigner la littérature, les classes, les séries littéraires du côté des séries scientifiques te do am ay jafé jafé. 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La multiplication des kewul dans l'écosystème day indi déséquilibre. Mais aussi dans le système enseignant de l'éducation. Si tu diminues les classes de littérature, tu as un héritage qui les aime. Hey, emprunter, c'est s'approprier au niveau de la religion. Emprunter, c'est s'approprier au niveau de la littérature. Parce que de la littérature. Et maintenant, il a dit que cette littérature aussi va servir pour nous djangal ni nisouni bakimam. Donc, Monsieur le Président, ne diminuez pas encore cela. Seul le patriotisme d'Ek Doyna qui tabac Rio Afrique. Ce patriotisme d'aimer ce pays, que tu sois littéraire, que tu sois un technicien ou un scientifique, bëgg sa askan, mën na la sauver. Dañu jël loolu, au lieu ñuy jàngalé ay gendarmes ak ay affaire yu déme non, ñu jàngalé le Moro Damba. La Confédération Ashanti, Samori Touré, Béanzin, Ladior Diop, Djembet Bot, etc., etc., Sujata, Kankabusa et autres, et Chaka. Il faut nous servir de cette littérature pour permettre le monde de nous lire aussi. Tel que Alex Allais a fait, li Alex Allais def. 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Utilisons cette littérature les gars, que ce soit l'anglais ou le français. Non, il faut pas jeter le bébé avec l'eau du bain. 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
1: 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On a fait 2 ans de cela. Quatre mois Lucie. Monsieur le Président, yo, donnit quoi, donnit. Aaron Lalewoye, Aaron Traoré. Parce que tu es la voix des prophètes. Quatre mois Lucie. Lucie, je me le dis, je me le amna 1 milliard 700 millions at bamou doxé ci souf Afrique ci ci dekk buñ wax all the way digënté Kenya Tanzanie et la région des grands lacs xamuñu fu dekk mais famu 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Mésopotamie ak Tigre Mustapha Gueye dina def recherche ci audio bobu waxtaan bobu andi ko ci forum bi et l'existence de Adam ak Hawa il paraît qu'il semblerait que ne du ben rek le renouvellement et le repeuplement de la terre plusieurs fois là. Donc Lucie bobu mo jour ñep Lucie doon homo sapiens homo habilis homo erectile non elle était jigen la elle était kind of homo faber kind of parce que dépassé won na touti homo faber ndax sigi won na touti et le président en a parlé et a demandé au ministre Non, Guy, vous avez raison. Man, j'abdique. Je lance. Man, ça va servir de lancer comme un boxeur qui est mis KO. Non, ce gars-là, il a de facto dans le niveau avec au Asken. Le ministre de l'Éducation nationale le pointe. C'est pas ça? Ouais, donc yes. Je ne dis pas que nous n'avons pas un gouvernement. Nous avons un gouvernement, mais quelqu'un de gars va chercher sa propre gêne. Parce que notre gouvernement est en train de faire un travail dans ce sens. Gisegoumoko, depuis ça fait 2 ans et quelques, ce qui se passe au Sénégal, c'est autre que le développement du Sénégal. Gisegoumoko. 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Mais le gars là, en 3 ans, il est en train de faire un bond en avant. Gisegoumoko. Parce que l'homme est fait pour moi, mais principe de dire que c'est un putschiste, assumez quoi, putschiste là, chami, putschiste là, I don't care. Hey, il n'y a pas quelqu'un par sous l'aide, alors que parmi eux, quand on dit yalla yaya jay, Dieu ne gagne jay yalla, n'y jay yalla, n'y jay yalla, dans cette ville qui s'appelle Tchaldé, un vieux, qui dit yalla, bébé de bis. 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

0: j'oubliais le général Camara. Ça m'a fait tellement mal que je suis resté 3 jours à poster dans TikTok des chansons et des discours révolutionnaires. J'étais très inspiré ces temps-là. Donc, cette même inspiration, moi, je suis dit, comment est un militaire maintenant à ce niveau? Il y a le djigle. Et les militaires sont comme nous, ils sont passés par les mêmes écoles. Donc j'étais idiot de penser comme ça. 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Pour compléter le modèle ni les Grecs qui lui les archéologues du monde sont d'accord que lui si moi moi guinée qui a donné tout mon ménignep moi sur nos mamans du nep moi toi moi mongolien moi russe moi arabe moi nep du nep n'importe comment le ce qui nous a divisé hamgen quoi. 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grand parent pourquoi ñi wéx ñi ñul c'est l'évolution c'est après la deuxième et la dernière glaciation parce que je ne connais pas une autre glaciation autre que après la disparition des dinosaures. Si on commence à dire que les magues, les gens ne sont pas adaptés. 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Suez et le territoire de Gibraltar fo mo ñaar yoon yi peuple yi ñu daal l'isthme de Suez en passant par l'Égypte traverser dugg ci réewu naari daal di continuer de ay indak ay Thaïlande ak ay Chine ak 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ça encore Tasmanie et autres. Comme mom dafa takalo won donc dox bi day daldi yomb c'est des nègres après toi bi djel e bato dem fa daldi djel Sydney ak Melbourne ak yoy amna ay temps fori djepi won na ma tor ak mbaye même mbaye mom do wax mais fori mom ak Lamine Bara mais je reconnais aujourd'hui que vous aviez dit la vérité sans orgueil. Je vous reconnais que vous avez fui. Donc, ils ont emprunté cela. Et le président a parlé de ça. Ce qui m'a le plus frappé dans ce discours, c'est l'ancêtre commun, Lucie. Non. Scientifique et président, Donc, monsieur le président, merci beaucoup. Mais merci aussi les gars d'avoir persisté dans votre position. Position de dire que le gars là, vraiment, vous m'avez mis un discours et je suis maintenant partant de ceux qui écoutent ces grands hommes-là africains, que ce soit Brahma Traoré, que ce soit tous ces grands de l'Afrique qui parlent et qui essayent de réunir l'Afrique comme un seul peuple. C'est pas ma faute, les gars. Je m'en excuse très sincèrement. Aujourd'hui, j'ai trouvé d'autres canaux comme Gaskato Or. Bougis à Pépite, Diko Top, comme Gisna Bi, Benedinetitop. Donc, non, là, j'ai vu à Pépite qui s'appelle Brahma Traoré. Je ne lance pas des fleurs. Je suis dans, en fait, l'amélioration de la doctrine négro-africaine, de la renaissance négro-africaine. Et il est un pion, dans l'histoire. Masha'Allah, il se réveille. L'Afrique se réveille. Ce sont les derniers balbutiements de l'invasion des cultures étrangères. La dame là, et ce qu'il faut dire, c'est que les paroles de Ibrahim Traoré ne vont pas rester des paroles de Ibrahim Traoré, mais il faut que nous mettions quoi en pratique. Mettre ça en pratique, c'est avoir la force et le courage de dire non à ces gens-là. Que nous avions des spiritualités et vous les avez volées comme vous les avez volées la géométrie, l'arithmétique et tout ce qu'on a créé dans l'Égypte pharaonique des années 5000 avant la naissance de Jésus-Christ. Nous l'avions utilisé, nous avons créé ça pour des fins de spiritualité. Vous l'avez utilisé à des fins discursives, à des fins d'analytique. Lolo là. Gars, écoutez le discours, beaucoup de comme religion. Dijam wadi, du yalla, du yonet, du dar, yalla, du oubi, ay betem. 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Et l'applicabilité de cette chose est très simple parce que en nous, nous n'y sommes tous bien. Kuchinek, amga cette africanité qui dort, cette sénégalité qui dort. Yéle de cette sénégalité, yéle de cette africanité, yéle de cette négritude et soyez les meilleurs et utilisez tout ce que nos parents ont créé à des fins de reconstruction et de réhabilitation du monde noir. L'oreille bonus me gêne, guys. La dame là, c'est que je crois qu'elle est, peut-être du Kenya, parce qu'elle parle de Nairobi et autres. Elle est de l'Est de l'Afrique. Et comment ces gens ont utilisé notre spiritualité pour se faire des millions et des millions, alors que nous sommes là, à la recherche de notre spiritualité perdue. Non. Levez-vous, les gars. Levez-vous. Appliquez ce que vous avez entendu, c'est la vérité avec V majuscule. Pour l'enseignement, pour la spiritualité négro-africaine, mais pour la connaissance et la reconnaissance et la validation d'un monde noir qui a toujours été là. Avant, quel ne définit nous pourquoi nous posons la question à rien de créer le plus? C'est parce que nous, rien n'est gratuit en Afrique. Tout est religieux, tout est spirituel. C'est pourquoi on n'a pas mesuré la longueur des arbres en appliquant ce qu'on appelle l'axiome de Thalès. Non, et Thalès est venu en Égypte. Je ne dis pas de l'Égypte près de la Méditerranée ou autre, mais de l'Égypte en bas. De l'Égypte qui s'appelait Nubie, où il y a plus de pyramides là-bas que Fernet à Nubie. Bon, un peu les pyramides, allez au Soudan, visitez le Soudan et vous verrez. Donc nous sommes là, Africains. Ce jour qui est Labor Day aux États-Unis, doit être un jour de réveil pour ce forum. Un jour de dire que et dès que t'es en Afrique, amène une photo, gagne une devenue d'art. Mais ils savent que nous pouvons redresser la barre. Que Batobi nous sourd, Batobi nous continue jusqu'à bon port. C'est l'émergence de l'Afrique. Aller jusqu'à bon port, c'est la reconnaissance d'une africanité basée sur une spiritualité beaucoup plus profonde que les autres spiritualités. C'est quand même gagné. 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On a accepté la théorie de la damnation parce que nous avons diñu mom dañ ko bayyi. Alhamdulillah certains ñu ci bari legui la jeunesse gay sougen mënone imaginer des chances aujourd'hui que parle de la spiritualité négro-africaine, le retour à la croyance originelle du monde noir. 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Et ça a commencé ci ñun suñu génération. Nous serons les pionniers. 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Qui a dit ça? Je ne sais pas. Aujourd'hui c'est pas ça. Il s'agit d'une revendication de quoi? De notre identité. De quelle identité? De l'identité culturelle du monde noir que nous revendiquons. 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Donc, bah, moi, je vous remercie quoi. Ce thème-là a été une surprise pour moi. Ça a été, je me disais que jamais de lui d'une coup indi. Mais c'est du courage quand même, et vous l'avez. Tous ceux qui sont prêts à retourner au pays natal, à la croyance natale, cœur bail, nous téléphone, yobale l'ignam. Qu'est-ce que vous avez dit? Vous avez dit que vous avez dit que vous avez dit que vous avez dit Afrique. Vous avez Afrique. Fenn du Afrique ci aduna bi. C'est le milieu de la terre. Et hier, ce qui s'est passé hier ou avant-hier, que les Nations Unies ont reconnu que véritablement, nous avons dessiné l'Afrique qui carte le monde de non. Ça a été un plaisir et ça a été propulsé par des Africains, le Togo. Togo, moi, m'a proposé, et il dit, n'y a pas content. Un seul pays, moi, je demande le pays, d'autres pays, d'autres réunis, je suis en Doumbélande. Donc nous n'avons pas besoin de Doubalan, des Fakouchers et autres, qui sont là, qui ont eu en fait la chance d'être les premières puissances du monde, nous avons besoin de parler. Leurs jours sont comptés comme la Grèce antique, comme l'Égypte pharaonique et autres, leurs jours comme Babel avec Nimrod. Les jours de l'impérialisme international avec son chef sont comptés parce que les peuples d'Afrique vont se réveiller avec l'impulsion des gens comme Ibrahima Traoré, avec l'impulsion des grands-parents comme chez Anta Diop, comme Jomo Kenyatta, tous ces gens-là, avec des grands hommes qui ont théorisé sur la revendication de l'identité africaine, négro-africaine. Donc, lolo, le Nidjap. Le reste, j'ai tout dit, je crois. Alhamdulillah, de santé Yallah. Nous, les Africains, nous sommes les premiers à croire en Dieu. Qu'est-ce que nous avons dit Yallah? Personne ne peut se lever pour dire que ni le ni que parce que nous sommes les premiers à croire en Dieu, à sacrifier tout pour Dieu. Donc, de manière alhamdulillah, Yalla nous fait son imam. Yalla nous yobou qui pour ramener ni ni nga ramener ni olé ni yobou ça para. Minyan qui s'est dit une petite n'importe ni ni dans le flambeau. Yes. Et vos enfants sont là pour relayer le message de dignité, le message de fierté. Le message d'être des Africains et des Africains seulement. Dirigeant Jeff Gaye.
1: Assalamu alaikum. Wadjoura Dakar, mal de Mr. Ndoy. Le parachutiste, l'homme du Jémi. Et moi, les hier, il n'y a pas. Effectivement, il n'y a pas. Les hier, il n'y a pas. Il n'y a pas. Il n'y a pas. Les hier, ça s'abuse beaucoup. 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Il n'y a pas de problème, il n'y a pas de problème. Vous préférez, c'est un peu de problème. Il n'y a pas de problème. Oui. Je vais vous dire que la vidéo est très bien. Je vais dire que c'est très bien. Que vous voyez, bon, Machallah, mais c'est un jeune de 30 et 37 ans, 38 ans. Mais Machallah, il a des très bonnes idées. Il a des très bonnes idées, Machallah. Il a des très bonnes idées, Machallah. Il a des très bonnes idées, Machallah. Il a des très bonnes idées, c'est bon, vraiment. Il a des très bonnes idées, il a des très bonnes idées, quoi. Mais hier, on était guide. C'est bon, c'est le moins présent pour être beaucoup de façons. Je me suis dit que. Il critique trop sa jeunesse. Avant la jeunesse, il critiquait. Les étudiants, c'est bon. Il faut que tu aies l'équipe. Il faut que tu aies 5 ans, 6 ans. Je pense que c'est ce qu'on a fait. Les enfants qui ont été élevés, ils branchent les élevés, ils sont des gens qui ont été élevés, ils ont été élevés. Comment dirais-je, l'ingénierie, ils ont été élevés. Ils ont été élevés sur le 100 000 quelques personnes. Et là, il a raison, parce que même au Sénégal, il y a un problème. Je me suis dit que je suis arrêté. Je me suis dit que un an, deux ans, je me suis dit que je suis un jungle. Je suis un jungle. À l'extérieur, je suis un jungle. Je suis un jungle. Je suis un jungle. Je suis un jungle. Je suis un jungle. Je suis un jungle. 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des années quoi depuis 10 ans bon là ils ont perdu nous groupe saint christianisme mais à leur faveur devenu pour jungle madame africain réel christianisme il est pour une jeune nage il a réussi fort c'est une délouate une délouate le gars est mission accompli c'est le gars qui a été obligé dugu nak moy français ak hollandais portugais wi amé nek belge allemand italie espagne yépp day babéku 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
1: 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wax na ci troisième bi mo nek ni et quatrième bi mom moy Nathalie Yamb bu gone wax néna si l'Afrique et si l'Afrique refusait le développement parce que la dame là li day wax quoi buñ ndax ñun daño bañe jëm kanam parce que la religion ne fait que diminuer notre ardeur notre énergie pour nous développer nous-mêmes ci wut ci yalla mu ñeu développer ñu ta yalla nopi na dexeñ na ci ñun tous les éléments nous permettant de nous développer Europe buñ démé mo Bruegel bi mu ku dem ci musée bi nek fi New York voir Central Park di ko mëna gis comment l'église son comportement par rapport ak avancé doomu adama yi en Europe ba Europe yow né nañ ko mettre en arrière plan ñu développer suñu bop et ndaw ci wax nako mo modon siècle des lumières la révolution industrielle et tout les européens ont vu que le pape c'est celui qui dirigeait mais qui dirigeait seulement du côté des riches pas du côté des pauvres quand en fait, l'affaire Dreyfus, le gars qu'on voulait, le capitaine Dreyfus, qu'on voulait tuer, l'église n'a yëkëti wul ben baram bu tuti. La commune de Paris, la révolution française de 1789, la révolution bolchevique de 1917, l'affaire Sacco et Vanzetti, ay italiens, tout cela l'église n'a absolument rien. L'union organe mounden. Les premiers seront les derniers les premiers. Soyez pauvres ici, et vous ne mettez pas là, il n'y a pas riches et pauvres. Quand les gens ont su, les philosophes, les écrivains, les artistes, nous avons vu que l'union organe est fait là. L'union organe est là, il est là, mais il faut que l'on ait l'église, il faut que l'on ait l'église, il faut que l'on ait l'église, il faut que l'on ait l'église, wouté nañu ak rabo all yi ak yi nga xamné amuñu xel amuñu dara wouté nañu ñom té dinañ ko utiliser en ton nom yow ci sa tour yow yalla et ils ont réussi ku tak fo jëm Europe wala Occident nga jëm c'est ce qui avait tourné le dos à ses prières à n'en plus finir ci yor di zikr à n'en plus finir ñom ñu dañuy tak seeni bagage jëm ci réew yi nga xamné ñom ils ont dit hey listen, nous croyons en Dieu, mais nous n'allons pas consacrer tout notre temps à faire des, dans les églises et les mosquées. Non, nous ne le faisons pas. Nous savons que c'est Dieu qui nous a dit, c'est lui qui nous a dit. L'Europe a fait cela. Nous libérons les intellectuels, nous avons dit. Un intellectuel doit nous dire que les intellectuels ne savent pas Dieu, ils ne savent pas Dieu. Non, les, tu vois l'Afrique, tant qu'on commence, si nous nous disons, nous disons, ok. Let it go, laissez nous dire, c'est ce que vous dites. Afrique du développement. Et le président l'a dit. Et il y a trois autres vidéos où nous allons commenter. Nous allons commenter dans le sens de qu'est-ce que la, comment la religion est entrée en Afrique et la religion, là, nous allons dire Afrique depuis le début de l'Afrique. Dara. Dara. Et le gars là, la dame là, l'a dit et a montré, comparé le siècle des Lumières est l'Afrique aujourd'hui qui copie tout sur l'Europe. L'Europe a pris ses responsabilités pour véritablement djema taxawal lo xamné ni dañ ko liggé buñu démé al-akhirah buñu démé yawmal qiyam ñun ñi nek di zikr ak di falant ci jakké ci église nous allons comparer notre sel as ñi ñi dundal ndax yoonent bi néna loxo bi fété kaw mo gën loxo bi fété souf té ñun suñu loxo toujours souf lay fété par rapport aux Europe dimbalé len ñu may ñi visa dimbalé len 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mais nous allons continuer ce combat fi ngeen tek sen tank den tek suñu tank fenen bol ko gëm yalla mais di liggéey suñu askan ak suñu rew suñu mu rew Djeredjef Ibrahim Traoré et tous ceux qui dans ces vidéos ont montré que l'Afrique ne doit pas être derrière. Mangi del ci wat. Donc ci histoire, ce que nous avons vu parce que nous devons comparer Afrique ak Europe. 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Ils ont fait un sacrifice énorme pour dundal sen jabot. 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Lolu Jomo Kenyatta wax. Comment un Africain de souche ku bëgg Afrique mëna xalab kaddu yi nga xamné c'est des paroles de développement, c'est des paroles d'émergence et d'indépendance. Le gars, il a parlé à son peuple. Mais il a parlé pour une génération d'Africains. Que lu ñuy gën di dem, cette génération di gëna gonfler wu comme ay vagues. Les trois autres, c'est des constats que nous faisons depuis plus de 10 ans par rapport au comportement des Africains pour le développement. L'émergence du Sénégal ne peut passer que par Kounek Tak Sendig. 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Le Sénégalais originel. Mi tax rew mi ñu dëj tuwab bi def na lu nekk waaye boo marché boo dem ci Sénégal boo nee dama ne ñu ne la waaw la conservation de cette culture c'est pourquoi ñu rire wuti bawol pourquoi parce que nous retrouvons notre sénégalité nous retrouvons notre culture notre identité culturelle dans cela gëm yàlla ak liggéey dunde saw ñàkk loolu lañu wax foofu ñu ñëw ak suñuy salté suñuy téere suñu xiin suñu yëpp ñu accepté ñu noonu en tant que Sénégalais yes la religion va vous prendre en charge vous êtes des Sénégalais mais vous aviez une culture et cette culture duñ ko dakk parce que nous ne voulons pas être comme ceux qui faisaient la théorie de la table rase. Venez, mes enfants. Venez, mes petits-enfants. 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Ñoo leen. À partir de cela, nous allons avoir un point de départ. 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C'est la base. C'est la base de tout. C'est la base de tout. 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pas nous permettre véritablement d'imposer un dieu africain une façon de diviniser ou bien de en tout cas de faire des activités religieuses autour du dieu africain mais ce que nous pouvons conserver kenn duñu ko mëna dund la spiritualité négro-africaine qui est en nous L'Afrique ne va jamais se développer dans les conditions yi nga xamné ci lañu nek. Mënul nek, c'est impossible. Soit l'Afrique est une prison à ciel ouvert dont les murs sont les religions empruntées. Boul def li, il y a tellement de boul def boul wax, ba nga xamné yow l'Africain ne peut pas bouger ses mains. 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plus de mosquées au Sénégal que de centre de santé waxuma sax hôpital reyna centre de santé di nga gis ben centre de santé luma 18 mosquées wër ko 18 mosquées wër ko Combien mosquées ou églises vous avez gëna gëm bu kenn accidenté kay dougal lañ ko ci ambulance au lieu mu dem hôpital mu djubali ci église bi dama fofu ñu yëkëti waat ko mu demat ki c'est parce que lool amul day lèr ci suñu bop ñun ñëpp que ni en Afrique nous ne travaillons pas pour une émergence dañ koy wax rek mais ligéyuñ ci notre nature n'est pas une nature de développer ñun yor ñu jikko ño xamna ñu wara développer comment dans un pays bo xam ay nit ño fa nek ni développer nañu tellement les hôpitaux pour les humains que dañu commencer di def ay vétérinaires ay hôpitaux pour les animaux bo taxawone né dama bëgg nek 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C'est parce que l'Afrique est très en retard par rapport aux autres pays. Qui ne ñoo xamné ni duñu jël sen temps consacré ci lo xam duñ ko gis mais l'Afrique ne parle que de l'invisible. Ba jinné ji ñowé ba rawat bi ñu yoy lañ lay wax quoi. 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Mais au moins que lool mbiru Yalla lañu bayiko ak mom lo xam mënu ko contrôler. Les stoïciens ils disent que ni man luma mënu contrôler duma ci wax. Et c'est une vérité. Mais les Africains, ils parlent de ceux qu'ils ne peuvent pas contrôler. gaay dañ leen summi mbubu ñu delluwaat ci mbubu africain yi nañ leen summi suñu mbubu dem ci mbubu nit nañ leen summi suñu 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aujourd'hui à 80-85 ans l'espérance de vie d'un africain est à 50 ans yooyu du ngi yàlla de kii la médecine est avancée su fekkoon ne pasteur luy pasteur amul yooyu yooyu yépp kenn du ko wax bu fekkee 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nous su fekkee ne ku nekk dafa beru ñun moom nous sommes mal partis très mal parti l'Afrique Nathalie Yamb je sais man ak yow xuluxuloo bëri na mais ce que je te dis moom mooy ne je suis d' accord avec toi et que nous devons œuvrer muy yow nga xam ne yow moitié africain Suisse ak Cameroun politiquement mënuñoo juboo à cause de ta position par rapport ak yenn yi en Afrique mais aujourd'hui c'est une analyse profonde et une analyse juste par rapport au comportement des africains par rapport au comportement des noirs par rapport au développement maa ngi dellu si waat alors un copain me disait que ne yéen bu ñu waxee ngeen ne lii Afrique la jógee mathématique Afrique la jógee physique Afrique la jógee géométrie Afrique la jógee astronomie Afrique la jógee avec les dogmes mais pourquoi vous êtes arrêté là pourquoi demu leen bu fekkee ne yéen a créé loolu lépp pourquoi ngeen mujjee ci kii bi c' est une question que s'est posée Nathalie Yamb et qui est juste c' est des questions que nous devons nous poser et essayer de trouver des solutions c' est parce qu' il y a des gens qui sont venus nous ont bloqué notre capacité de réfléchir et d'agir par rapport aux obstacles de la vie moom ñoom je vous ai dit tantôt que c'est pas le c'est pas une faute du prophète Mohamed salallahu alayhi wa sallam du Coran ou autre chose c' est des gens qui après le prophète Mohamed qui n'a désigné aucun héritier ces gens se sont regroupés pour seen alalu bopp pour jiite àdduna pour nekk ay buur ce qu' on appelle les dynasties ñooñu la ñuy wax ñun quand on parle de religion c' est la transformation et la déviation des paroles du prophète ci dernier recommandement yi nga xam ne joxe na ko moom mooy bi mu mujjee wax ak nit ñi loolu buñ ci toppoon dara du problème du am ci àdduna bi problème du am ci àdduna bi mais ces gens là ont formé des groupes j' avais parlé des fitna de Damas avec Muawiya avec toute sa famille la famille de Ousmane les Omeyad quand ils les Omeyad fa la nekkoon c' était le côté du Maroc de Mauritanie lu ñu yoroon épée di rey pour nit ñi dugg ci diné ji les Abbasides bu Abbas Ibnu Abbas nijaayu yonent bi a créé quelque chose booru Égypte jëm ba Màkka les Fatimides booru Égypte aussi rogalaat jëm ay Somaliek ay affaire yooyu ak Yemen les Ottomanes jël Turquie daal di jëlaale l'Europe de l' Est yépp et une partie de l'Europe de l' Ouest ñooñu ñoo 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religion a été créée par les dynasties des dynasties après Mohamed ñooñu ñoo wut seen i bindkat ñuy défar ay hadith di débar di dévier sira prophète bi lu nek ñu wax ko lu ne ñu dugg ci lo xam day nek intérêt ki jité dynastie bob bro cette religion n'était pas bonne pour l'Afrique parce que c'est une religion bo xamné ni dañu téggé base ya moy koku fi indi ki nga xamné il a sacrifié sa vie data 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et ce sont ces gens là qui ont conduit cette religion en Afrique avec ay xéjak ay jassé ay gëlem ak tout len tout ñu tor la nga daanu ce qu'on appelle des guerres saintes c'était pas des guerres saintes c'était des guerres d'occupation c'était des guerres de conquête magi delusi amuñu pexé suñu mam ñi ndaysan amuñu pexé dañ leena duggal par force amuñu pexé li les umayyad ak les habasid ñom 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États-Unis amuñu pexé christianisme lañu xam ci lañ leen tag ñu diko passante di leen yobbu ci ay church et même church ñu doon yobbu dañ leen di ber moy église nit ñu ñul ni ak église nit ñu wéx ni 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wallahi agana tok c'est une religion fausse. Le catholicisme, c'est du paganisme. 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Ils ont été dignes jusqu'à la mort. Ils ont été massacrés, colonisés, conquis par des gens qui sont venus de l'autre côté des océans. C'est ce qu'il a. Ce n'est pas le prophète Mohammed. Ce n'est pas Yonti Allah Insa. Ce ne sont pas ces gens-là. Ces gens ont passé un message. L'un a été tué, Jésus-Christ, à 33 ans. Il a commencé à parler de la vérité de Dieu. Mais nous avons fait un rêve. D'accord. Nous avons fait un rêve. Au Sénégal, nous avons fait un rêve. Nous avons fait un rêve. Nous avons fait un rêve. Il a été massacré et beaucoup de prophètes ont été tués. Prophète du Bari d'Agnana Ray. Moi, je devais dire la vérité. Je vais dire ce que je sens. Ça, ce que je sens peut être faux. On peut me corriger. Dans certains, mais la base, je crois que le prophète Mohammed est venu à passer un message extraordinaire qui a été résumé dans son dernier discours. Et ce discours a été galvaudé par des gens qui ne cherchaient que le pouvoir. 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Ils n'ont rien inventé. Ils n'ont fait que relater des faits. C'est des narrateurs. Et de ces faits-là, tu peux être d'accord ou ne pas être d'accord, mais il y a un point de conjonction. Moi, l'Afrique est pauvre. Et pourquoi l'Afrique est pauvre? Quand nous sommes tous les membres, nous sommes tous les membres, nous sommes tous les membres, Afrique développe parce que li. Ce n'est pas car moment où l'Afrique s'est développée parce qu'il y a une compréhension fausse de ce que nous appelons la religion. Lors donc mon mot think Afrique et moi en tant qu'Africain et Sénégalais je pleure chaque matin que je me réveille au fond de moi-même en voyant que rew yi may gis yépp ñi may liguel lool ñom ñepp seeni rew ñi avancer mais man sama rew mi ngi gëna tellu ginaaw au 21e siècle rew mu ñu naan nit ñi lekku ñu. Au 21e siècle, nous avons le Yapouhar 6,000 francs lay jar nit ñi mënatuñ ko lek tuñu yap lu dul ci magal yeek gamu yeek ngenté ak tabaski. Les gens n'ont plus de protéines. Ben carotte 600 francs et les gens ne travaillent pas, n'ont rien à faire parce qu'ils ont été éduqués dans la paresse, pour la paresse et par la paresse. 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Mais il y a d'autres qui sont des compagnons de Satan qui ont, en cours de route, tué le facteur pour créer leur propre courant qui a dévié l'Afrique de ses croyances et de sa spiritualité. Yes, nous vous croyons. Dignan Yalla, sous le même yoyu nga xamne, ils sont voués à l'enfer. Yalla, vous faites qu'il y a des gens de plein, l'eau xamne ni nekhule, yalla n'y a les djegel. Yalla n'y a les djegel mes ancêtres, nos ancêtres africains. Ils sont méritants. 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